Ah, une petite nouveauté Radio Mercure, ça se refuse jamais. Alors, la définition de mot croisé, la première de cette émission, simple. Celle-ci est simple, la deuxième un peu moins et la troisième introuvable. Donc, va falloir vous battre aujourd'hui pour avoir les cinq réponses aux trois définitions de mots croisés, aux deux blind tests. Les blind tests, ouais, moyennement faciles. Alors, aujourd'hui, ça va être ardu, chers amis. Hein. Va falloir avoir du courage. Le mono n'a pas de chaîne. Je répète, le mono n'a pas de chaîne. C'est en six lettres et la troisième lettre, c'est un E. Donc, le mono n'a pas de chaîne. Et une fois n'est pas coutume, eh bien, nous allons phosphorer 3 minutes 17 avec le petit morceau de country qui va bien dans l'émission. Ah là, ça va pouvoir rigoler, moi je vous le dis. 57 Band.

Ah, le petit morceau de country qui va bien en début d'émission cette fois-ci. 57 Band avec Joy's Gonna Come in the Morning. Alléluia, voilà, pour être complet. Bon, alors, cette définition de mots croisés, avez-vous à voir le premier point de cette émission ? Le mono n'a pas de chaîne. Le mono n'a pas de chaîne, il fallait trouver stéréo. Parce que mono et stéréo, ça c'est voilà pour la musique. Et puis chaîne, stéréo, voilà. Eh bien écoutez, magnifique, je sais pas où je vais trouver tout ça, on se demande sûrement, allez, un coup de folie. Monsieur Thierry Pastor. Ah, programmation éclectique, on aime de tout, on passe de tout et vous aimez aussi.

mais si, vous avez tout compris. Bien sûr que vous avez compris. Vous écoutez Musique Quiz et vous passez un très bon moment. Alors, c'est l'heure, la petite musique, pour vous dire quoi ? Eh bien, qu'on va rejouer deuxième fois avec un blind test. Alors, je vous l'ai mis deux fois parce que, bon, même si c'est un petit peu long, il doit y avoir 10-13 secondes, me semble-t-il, c'est pas évident. Franchement, c'est pas évident. Comme je dis souvent, c'est vrai qu'on connaît les chansons, mais l'intro, c'est toujours un peu difficile. Alors, je vais faire silence, comme d'habitude. Allez, hop, vous avez l'habitude. Voilà, il a retiré le générique. Et comme c'est un très bon animateur, ce Patrick H2, et je vais vous mettre donc le blind test. Ah, bon. Il y en a qui ont reconnu ? Allez, c'est pas évident. Allez, je vous en remets une deuxième fois parce que bon, allez.

0: Ah, je vais vous mettre une chanson que j'adore. Oshi. Elle s'appelle Mathilde, en fait. Et c'est pour ça qu'elle parle d'elle, de ce qui est arrivé. Mauvais rêve. Super chanson.
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C'est Patrick H2 qui te le dit, ma petite Oshi. Alors, ce blind test, ah bah c'était Kinvé. 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

Non, Club Blind Test, c'était Kinvey avec J'aimerais trop qu'elle m'aime, Valérie. Donc je fais un petit bisou à toutes les Valéries, je vais me permettre. Et là, c'est Genesis, I Can Dance.

Ah, le groupe Genesis, on a bien reconnu la voix de Phil Collins. Et on va citer les autres membres, parce qu'il n'y a pas que Phil Collins. Hein. Phil Collins était d'ailleurs au départ de cette aventure le batteur de Genesis et pas le chanteur. Parce que le chanteur, bah, c'était simplement Peter Gabriel qui est parti faire une carrière solo. Il y avait Steve Hackett, Mike Rutherford et Tony Banks. Voilà, on a été complet dans Music Quiz. Hein. Il n'y a pas que du divertissement, il y a de la culture. Hein. Petite musique pour dire qu'on va rejouer. Là, c'est la deuxième définition de mots croisés. Le jour de la montée. Je répète, le jour de la montée. C'est un... Ah, je vous avais dit que c'était difficile, hein. 9 lettres, et je vais vous en donner 2, comme il y a 9 lettres, quand c'est 10 lettres, je vous donne 2, mais là, bon, allez, je suis gentil encore aujourd'hui, mais en plus, il est difficile. 9 lettres, j'ai dit donc, il y a en N comme Noémie, en 5e lettre, et en 7e lettre, il y a un I, donc le jour de la montée. On va phosphorer, comme j'aime bien dire, pendant 3 minutes 20, et on va phosphorer avec Joey Dallas. And the Monk, Talking You Out. Vous ne l'entendez pas ailleurs, c'est normal. C'est sur Radio Mercure, c'est une nouveauté. Vous êtes dans Music Quiz avec Patrick H2.

Joe Dallas and the Monk, retenez bien, hein, Talking Your Out. Alors, la réponse à la deuxième définition de mot croisé, chers amis, le jour de la montée. Eh bien, il fallait trouver ascension, parce qu'il y a le jour de l'ascension, hein, c'est un jour, et puis monter, une ascension, quand on monte, on fait une ascension. Et puis le jour de la montée, c'est le jour de l'ascension, ça tombe bien en plus. Je vais laisser le générique parce que musique du monde juste maintenant avec Kishori Amonkar. C'est une chanteuse indienne née à Bombay et décédée dans la même ville en 2017. Cette chanteuse classique indienne de type hindoustani pratique le chant Khyal, un style classique des plus courants dans le nord de l'Inde. Bon, j'avoue, c'est spécial. Mais c'est musique du monde.

Le titre s'appelle Maro Pranam. J'espère que je le dis bien pour nos amis indiens. Kishori Amonkar, voilà. Musique traditionnelle, j'aurais pu mettre du Bollywood, mais j'ai préféré vous mettre les racines même et l'essence même de la musique indienne. Et puis on va continuer avec Lamo Mali et M à Makora. On reste dans musique du monde, hein. Presque. Parce qu'on a la guitare acérée de M. 2025 pour ce petit morceau. Et après, c'est un blind test.

L'Amo Mali et M dans Amakora. L'Amo Mali, c'est un collectif d'artistes franco-maliens, ce qui me permet de faire aussi un petit coucou à nos amis maliens. Et puis avant, bah, nos amis indiens, puisqu'on avait Kiroshi Amunkar. Voilà. Bon, c'est l'heure du deuxième blind test. Alors, années 80, je vais vous aider un petit peu. Reprise d'un ancien titre dance. Disco, donc voilà, si vous me trouvez le titre, bien sûr, mais si vous me donnez, si vous trouvez un des deux chanteurs qui a chanté, donc là c'est la reprise, hein, c'est le deuxième chanteur, et le premier, bah, je vous le donnerai aussi comme ça, si vous avez donné ce nom-là, vous aurez gagné, pareil, il y a

Eh bien, écoutez, si vous trouvez, eh bien, c'est une autre histoire. Franchement, hein. Avec monsieur Gérard Blanc, le regretté Gérard Blanc.

ceux qui ont dit Jimmy Somerville ont gagné. Ceux qui ont dit Sylvester aussi, parce que c'est la chanson originale. Et le titre, You Make Me Feel. Radio Mercure 93 FM, vous êtes dans Music Quiz avec Patrick H2.

Ah, Justé, Jacques Steele et John avec Turn the Like Off, c'est une nouveauté Radio Mercure. Alors, dernière définition de mots croisés, vous êtes presque à faire la totale, vous avez presque tous gagné, donc il reste la dernière pour vous départager. Je peux vous dire, elle est difficile. Les références que j'ai prises sont pas faciles. Attention, la définition de mots croisés, vous êtes prêts ? Michel a son support de toile. Michel a son support de toile. C'est en 8 lettres et la quatrième lettre, c'est un V. Si vous trouvez ça, magnifique. Franchement, vous êtes fort parce que Michel a son support de toile. Et pour vous aider à réfléchir, la tribu de Dana. Avec Mano. 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

Ah, Mano et la tribu de Dana. Alors, la définition de mot croisé, c'était Michel à son support de toile. Eh bien, il fallait trouver Chevalet. Je sais, Michel Chevalet, qui est un journaliste des sciences à la télé. Ça fait des années qu'il est là et il nous présente les dernières nouveautés, des choses comme ça. Il nous parle d'Ariane, la fusée et tout. Et puis support de toile parce qu'on met des toiles pour peindre sur un chevalet. On va terminer cette émission avec une nouveauté jamaïcaine. Ça, c'est le titre, c'est Huguel et Solto. Vous êtes dans Musique Quiz avec Patrick H2 sur Radio Mercure 93 FM. Et bravo à tous ceux qui ont trouvé les 5 réponses.

Et oui, c'est terminé pour aujourd'hui, Music Quiz. Donc encore félicitations à tous ceux qui ont eu 4 ou 5 bonnes réponses. Surtout la dernière, hein. Franchement, bravo à ceux qui ont trouvé. Music Quiz, une émission de divertissement, c'est tous les lundis de 17h à 18h et le mercredi en rediffusion de 9h à 10h. Et bien sûr en podcast toute l'année sur l'application Radio Mercure. Pour refaire d'autres émissions, pour réécouter, bon, vous aurez les réponses. Ah, ça c'est sûr. Je vous dis à la semaine prochaine, je serai là, je vous attends de pied ferme. Bonne semaine à vous, bye bye, à bientôt.

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1: Bonjour à toutes, bonjour à tous. Bienvenue sur Radio Mercure dans Escapade en stéréo, votre programme de musique instrumentale, comme tous les dimanches de 8h30 à 9h, rediffusé le mardi à 14h et également à perpétuité en podcast. Grâce à l'application Mercure Play, accessible sur les ordinateurs et sur les smartphones. La musique en stéréo sur Radio Mercure, c'est 24h sur 24 et a fortiori durant cette demi-heure. Aujourd'hui, on va continuer à découvrir les quelques raretés vinyliques qui ont été restaurées récemment. Vous pourrez entendre quelques pages classiques par l'orchestre de Franck Pourcel. Et puis quelques curiosités, quelques adaptations. Et pour le moment, eh bien, retrouvons un orgue mécanique pour commencer 63 touches. C'est l'œuvre de la firme Auguis, ça nous vient de Belgique, c'est un orgue qui a été restauré récemment en 2017, il date de 1890 et je vous ai choisi de cet orgue Karl Linnaeus.

Voilà, vous avez traduit par vous-même comme Karl Lineke, qui veut dire « viens poupoule », bien sûr, ici interprété par la l'orgue Hoguis, sur lequel nous reviendrons avec d'autres instruments mécaniques dans cette émission, car vraiment la qualité de ces instruments passe très très bien en modulation de fréquence et qui plus est en stéréophonie. Un petit vinyle de chez EMI, sorti également en 1967 cette fois-ci. Voici un instrumental signé Gary Blake.

Strangers in the Night par Gary Blake et son orchestre qui s'est bien inspiré de l'original qui avait été composé par Bert Kampfert. Vous écoutez Escapade en stéréo, vous écoutez Radio Mercure, c'est Jean-Claude qui vous accompagne avec à présent une musique de film réalisée en 1959 par Vincente Minnelli, une comédie romantique, même si ce n'est pas forcément très romantique, cette histoire d'écrivain, vétéran de l'armée qui revient dans sa petite ville natale au bras d'une prostituée. Mais tout cela n'est pas du goût de son frère, qui est notable dans la région. Ça se passe en 1948, le film date de 1959, ça s'appelle « Comme un torrent » et c'est l'occasion d'écouter un morceau assez rare du début de la carrière du musicien Elmer Bernstein.

Dean Martin, Frank Sinatra, Shirley MacLaine, quelques-uns des protagonistes de ce film signé Vincente Minnelli en 59, comme un torrent et une musique magnifique, signé Elmer Bernstein ou Bernstein, ça dépend comment on le prononce, soit à l'américaine, soit à l'européenne. C'est un fils d'émigrés juifs qui s'est installé aux États-Unis pour faire carrière dans la musique de cinéma. On lui doit de très nombreuses musiques de films, notamment quelques westerns, dont Les Sept Mercenaires, par exemple, qui sert de générique d'ailleurs à l'émission de Patrick H2 intitulée Country Road. Eh bien, nous continuons sur Radio Mercure dans cette escapade stéréophonique avec Franck Pourcel. Et voici trois titres extraits d'un triple album. Nous avons choisi un titre par disque qui regroupe quelques grandes plages de compositeurs classiques adaptés par l'orchestre de Franck Pourcel. Le tout premier, voici le mouvement perpétuel de Paganini.

Enregistré en 1969, c'était Franck Pourcel avec sa version du mouvement perpétuel de Paganini. On reste avec ce fameux album triple vinyle sorti au milieu des années 70 avec un titre, lui, enregistré en 1970 exactement. La pièce la plus célèbre d'Emmanuel Chabrier, compositeur français. Voici une œuvre orchestrale brillante, pleine de vie, qui sent bon l'Espagne. Ça s'appelle Espagna. C'est une rhapsodie pour orchestre écrite par le compositeur français en 1883. La voici ici interprétée, cette rhapsodie, par Franck Pourcel.

Oserais-je le dire ? Allez, je le dis. Olé ! Voilà, c'était donc Espagna par Emmanuel Chabrier, le compositeur, interprété par Franck Pourcel, avec lequel nous restons pour une dernière œuvre. On reste avec l'Espagne, cette fois-ci extrait d'un ballet pantomime composé par Manuel de Falla en 1915. La danse rituelle du feu, extraite de L'amour sorcier.

L'orchestre de Franck Pourcel et toute sa verve pour cette danse du feu de Manuel de Falade, extrait d'un album vinyle restauré pour votre plaisir auditif et acoustique. Tout comme d'ailleurs le titre suivant, qui n'est autre qu'une reprise également du fameux rituel de la danse du feu, ici interprété par le grand orchestre de James Last. On y va pour les cuivres.

6 minutes de Manuel de Falla, 6 minutes de Danse du Feu, mais les deux versions valaient qu'on s'y attarde un petit peu puisqu'elles sont quand même foncièrement différentes. Premièrement, c'était Franck Pourcel suivi de l'orchestre de James Last pour une version un peu plus cuivrée, également vocale, de cette œuvre de Manuel de Falla. On va rester avec le classique, cette fois-ci le classique américain, et on va écouter un extrait d'une œuvre de Aaron Copland, qui est un grand compositeur de musique classique américaine, aussi tenté qu'il y en ait eu quelques-uns à l'époque, puisqu'il n'y a pas beaucoup de compositeurs de musique classique américain. Aaron Copland en est un. On écoute un extrait de Fanfare for the Common Man. C'est par le groupe de rock progressif britannique Emerson, Lake and Palmer. Voici, tiré de l'album Works, volume 1, Fanfare for the Common Man.

1976, c'était un extrait de Fanfare for the Common Man, très rock pour terminer cette émission. Emerson, Lake and Palmer. Pour ceux qui aiment le rock progressif, eh bien oui, des grands instrumentaux sont faits également par ces groupes de l'époque. Un an plus tard, en 1977, sortait de l'album Works Volume 2, un instrumental très américain également, du groupe Emerson, Lake and Palmer, avec lequel nous terminons d'ailleurs cette émission. Ça s'appelle Honky Tonk Train Blues. Et c'est du piano bastringue que je vous propose pour terminer Escapade en stéréo. Salut à toutes, salut à tous.

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1: Bonjour et bienvenue sur Radio Mercure, le magazine de l'accordéon, 11h midi le lundi, 14h-15h le dimanche, 93 FM, pour nous entendre, radiomercure.fr également. Christophe Riboud en votre compagnie et aujourd'hui, une belle sélection d'accordéons, évidemment, environ 20 titres, et des morceaux qui vont s'enchaîner par thème. Paso Caliente, c'est une composition et une interprétation de Gérard Lamolère, c'est le vrai, le véritable tempo du Paso Doble, Gérard Lamolère.

Passo Caliente avec Gérard Lamolère, un enregistrement qu'il avait fait dans les années 90-2000. Musette en mineur, et oui, on aime beaucoup les valses en mineur, on en écoute régulièrement dans le magazine, c'est Dorothée Loire qui prend son accordéon.

Dorothée Loire qui nous interprétait Musette en mineur. Alors une petite séquence Brésil avec deux sambas, la célèbre samba que tout le monde connaît, Tico Tico, interprétée d'abord par Lionel Belluard.

Et après Lionel Bellebar, Christophe Lampidecchia, extrait de son dernier album paru chez Marianne Melody French Colors, voici Jesus de Janeiro, Christophe Lampidecchia.

Avoir un bon copain, c'est ce qu'il y a de meilleur au monde, dit la chanson. Chanson chantée par Henri Garat en son temps. Voici une belle interprétation, une marche avec André Blot. Avoir un bon

0: Les copains de l'accordéon sont réunis sur Radio Mercure. C'était André Blot. Une chanson, un accordéon.
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0: Alors oui, bien sûr, vous connaissez le principe d'une chanson, un accordéon. On écoute d'abord la chanson qui sera enchaînée par la version accordéon. J'ai choisi pour vous les Acadiens de Michel Fugain et du Big Bazar, grand grand succès de l'année 1975, qui évoque l'histoire acadienne au travers de sa musique et évoque le chanteur Rufus Thibaudeau. C'est Jean Hardouin à l'accordéon qui succédera, mais c'est un honneur, à Michel Fugain.

Après ce grand succès, les Acadiens Michel Fugain, Jean Hardouin, nous allons maintenant changer de pays, on revient en France. Et Bernard Marly, lui le Savoyard, n'est pas peu fier de sa Savoie. Quelle est belle ma Savoie, c'est une jolie valse de sa composition. Bernard Marly.

on voyage beaucoup, on était au Brésil, on était au Québec, en Savoie, nous partons maintenant en Argentine, un hommage à Astor Piazzolla, tout d'abord Astor Piazzolla au bandoneon, Mar del Plata 70, pourquoi Mar del Plata, c'était tout simplement la ville de naissance d'Astor Piazzolla.

Bon, la vie, c'est comme ça et c'est pas autrement. Bah, c'est pas toujours facile. Écoutons cette jolie mélodie, écoutons cette belle valse avec Benoît Nortier. La vie, c'est comme ça.

Bossa in Paris, avec il a délaissé l'accordéon musette, c'est un des princes de l'accordéon musette, mais également de l'électro. Voici Jean-Michel Sonnera pour l'occasion. Sonnera, Bossa in Paris.

Ah, c'est bien, c'est sympa. C'était Maurice Vitenay, un titre rarement diffusé dans le magazine. On vous le diffuse. Et puis, qui dit accordéon, qui dit Paris, dit bien sûr Joe Privat. Accordéon de Paris, Joe Privat.

à toute une époque avec Joe Privat. Julien Labrault qui fait carrière aux États-Unis de concertiste, de bandéoniste, avait enregistré dans les années 2000 un superbe CD, superbe album. Il reprenait des grands noms, dont André Astier, la mazurka des Milords. Julien Labrault.

Bon, il nous reste quelques titres à écouter en ce lundi sur Radio Mercure. Voici un grand classique de la danse, un grand classique du Paso Doble. Et oui, vous avez dansé sur Espana Cani. Yann Philippe, Philippe Niais.

Et oui, bien sûr, nous l'avons reçu en début de saison, Yann-Philippe Niais. Espana Cani. Le Sirocco est un vent très sec, très très chaud. Il fait chaud en ce moment, très chaud. Sirocco, c'est avec aimable.

Ah, il était formidable, aimable, Sirocco. Bah, il n'y a pas beaucoup d'accordéonistes qui l'ont enregistré, et en plus, dans ce style, il excellait. Aimable. Allez, un vent en chasse un autre. Après Sirocco, voici une brise, brise picarde, Carine Fontaine.

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1: Le 45 tours de la semaine avec André Verschuren, Bon Jovi Boy, est un 45 tours festival, FY45 21 99 S, et c'est André Verschuren pour simplifier. Verschuren.

C'était Verschuren. Alors finalement, notre rendez-vous hebdomadaire sur Radio Mercure, ce n'est que du plaisir. Plaisir d'abord de se retrouver ensemble, plaisir d'entendre de l'accordéon, des bons accordéonistes. Pour le plaisir, Michel Pruvost.

Voilà, voilà, encore un joli programme d'accordéon ce matin sur Radio Mercure. Restez fidèles, bien sûr, au programme de notre station. Soyez prudents avec cette chaleur tout de même. Je vous retrouve demain matin, 11h midi, pour Balade en chanson, sinon la semaine prochaine pour d'autres aventures accordéonistiques. Bonne semaine à tous.

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0: qu'est-ce qu'il est collant, ce type. Je dis rien parce que je veux pas faire de scandale, mais alors, quel pot de colle. Il fait des idées ou quoi? J'ai accepté cette série de slow avec lui pour pas faire tapisserie devant les copines, mais alors, j'en vois plus le bout.
1: Mine de rien, je suis en train d'emballer, moi. J'emballe sec. Allez, vas-y, Jeannot, attaque. Ça marche. Accroche-toi, Jeannot. La nuit est à nous.
0: Ça n'en finit pas. Qu'est-ce que je regrette d'avoir dit oui à ce type. En plus, il s'est aspergé d'eau de toilette. Mon Dieu. Je sais pas ce que c'est que cette eau de toilette, mais alors, drôlement incommodant.
1: Elle est pas mal, ma cavalière. Elle est pas terrible, mais elle est pas mal. Pour une fois, j'ai pas hérité de la plus moche. Il y a pas longtemps, je me suis coltiné une géante toute la soirée. Au moins, celle-là est à ma taille. Elle est pas terrible, mais elle est à ma taille.
0: Pas du tout mon genre, ce garçon. Moi, j'aime les grands blonds, alors je suis servie. Comme Metec, on fait pas mieux. Je suis sûre qu'il doit être libanais ou quelque chose. Quelle horreur. Oh, et puis alors il me donne chaud à me coller comme ça. Et vas-y que je te colle, et vas-y que je te colle.
1: Dommage qu'elle ait les mains moites. Ça me gêne pas des masses, mais elle a les mains moites. C'est pas ce que je dois lui faire de l'effet. C'est l'excitation, ça. Je vais lui mordiller le lobe de l'oreille. Si elle me fout pas une baffe, c'est que j'ai ma chance. Ouais. C'est pas dans la poche. Faut s'accrocher. Accroche-toi, Jeannot.
0: Il m'a mordu l'oreille, il m'a fait mal, ce con. Il est con, ce type. Oh, et puis alors, qu'est-ce qu'il cocotte? Cette eau de toilette, nauséabonde. S'il y avait pas les copines qui me regardent, comment que je te le planterais là? Mais ça, Arlette et Josie, je veux pas leur faire ce plaisir. Elles en sont vertes de me voir danser, malades de rage. Alors ça, maintenant, tant pis, je vais au bout. Mais alors, on peut dire que ça me compte, hein?
1: Elle en peut plus. Je la rends dingue, la poulette. Et encore, j'ai pas sorti de l'ange. Attends un peu que je me déchaîne. Allez, vas-y, Jeannot, emmène-la au ciel.

0: la dernière fois que je viens danser. Tant pis si je coiffe Sainte-Catherine, mais alors, les exciter comme ça, merci bien.
1: Je vais lui griffer le dos avec mon pouce. Il paraît qu'elles adorent ça, ces chiennes. Je l'ai lu dans une revue spécialisée. On va voir ce que ça donne. Je vais partir du bas du dos et remonter jusqu'à la nuque.
0: Aïe ! Mais il est givré, ce mec. Il vient de me labourer la peau du dos avec son ongle. Tu parles d'un plaisir ? Moi qui ai un malfoy cicatrisé, c'est bien ma veine. Il a fallu que je tombe sur un sadique. C'est tout moi, ça. Il manque que ça finisse, ce gelot, parce que je suis au bord de l'esclandre.
1: Bien joué, Jeannot. Elle est à point, là. Elle est à point. Il n'y a plus qu'à porter les stockades. Allez, vas-y, Jeannot. Vas-y, mon fils. Il faut conclure maintenant.
0: Berk. Berk, berk, berk, berk, berk.
1: Et voilà le travail. C'est pas si compliqué, les gonzesses. Faut savoir s'imposer, c'est tout.
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1: Bonjour et bienvenue sur Radio Mercure, le magazine de l'accordéon, 11h midi le lundi, 14h-15h le dimanche, 93 FM, pour nous entendre, radiomercure.fr également. Christophe Riboud en votre compagnie et aujourd'hui, une belle sélection d'accordéons, évidemment, environ 20 titres, et des morceaux qui vont s'enchaîner par thème. Paso Caliente, c'est une composition et une interprétation de Gérard Lamolère, c'est le vrai, le véritable tempo du Paso Doble, Gérard Lamolère.

Passo Caliente avec Gérard Lamolère, un enregistrement qu'il avait fait dans les années 90-2000. Musette en mineur, et oui, on aime beaucoup les valses en mineur, on en écoute régulièrement dans le magazine, c'est Dorothée Loire qui prend son accordéon.

Dorothée Loire qui nous interprétait Musette en mineur. Alors une petite séquence Brésil avec deux sambas, la célèbre samba que tout le monde connaît, Tico Tico, interprétée d'abord par Lionel Belluard.

Et après Lionel Bellebar, Christophe Lampidecchia, extrait de son dernier album paru chez Marianne Melody French Colors, voici Jesus de Janeiro, Christophe Lampidecchia.

Avoir un bon copain, c'est ce qu'il y a de meilleur au monde, dit la chanson. Chanson chantée par Henri Gara en son temps. Voici une belle interprétation, une marche avec André Blot. Avoir un bon

0: Les copains de l'accordéon sont réunis sur Radio Mercure. C'était André Blot. Une chanson, un accordéon.
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0: Alors oui, bien sûr, vous connaissez le principe d'une chanson en accordéon. On écoute d'abord la chanson qui sera enchaînée par la version accordéon. J'ai choisi pour vous les Acadiens de Michel Fugain et du Big Bazar, grand succès de l'année 1975, qui évoque l'histoire acadienne au travers de sa musique et évoque le chanteur Rufus Thibaudeau. C'est Jean Hardouin à l'accordéon qui succédera, mais c'est un honneur, à Michel Fugain.

Après ce grand succès, les Acadiens, Michel Fugain, Jean Hardouin, nous allons maintenant changer de pays, on revient en France. Et Bernard Marly, lui le Savoyard, n'est pas peu fier de sa Savoie. Quelle est belle ma Savoie, c'est une jolie valse de sa composition. Bernard Marly.

on voyage beaucoup, on était au Brésil, on était au Québec, en Savoie, nous partons maintenant en Argentine, un hommage à Astor Piazzolla, tout d'abord Astor Piazzolla au bandoneon, Mar del Plata 70, pourquoi Mar del Plata? C'était tout simplement la ville de naissance d'Astor Piazzolla.

Bon, la vie, c'est comme ça et c'est pas autrement. Bah, c'est pas toujours facile. Écoutons cette jolie mélodie, écoutons cette belle valse avec Benoît Nortier. La vie, c'est comme ça.

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1: L'Instant Classique avec Bruno Maurice, oui, qui est un excellent concertiste, l'un de nos plus brillants concertistes à l'accordéon français, le vol du Bourdon de Rimsky-Korsakov. Bruno Maurice.

Bossa in Paris, avec il a délaissé l'accordéon musette, c'est l'un des princes de l'accordéon musette, mais également de l'électro. Voici Jean-Michel Sonnera pour l'occasion. Sonnera, Bossa in Paris.

Ah, c'est bien, c'est sympa. C'était Maurice Vitenay, un titre rarement diffusé dans le magazine. On vous le diffuse. Et puis, qui dit accordéon, qui dit Paris, dit bien sûr Joe Privat. Accordéon de Paris, Joe Privat.

toute une époque avec Joe Privat. Julien Labro qui fait carrière aux États-Unis de concertiste, de bandéoniste, avait enregistré dans les années 2000 un superbe CD, superbe album. Il reprenait des grands noms, dont André Astier, la Mazurka des Milords. Julien Labro.

Bon, il nous reste quelques titres à écouter. En ce lundi, sur Radio Mercure, voici un grand classique de la danse, un grand classique du passo doble. Et oui, vous avez dansé sur Espana Cani, Yann Philippe, Philippe Niais.

Et oui, bien sûr, nous l'avons reçu en début de saison, Yann-Philippe Niais. Espana Cani. Le Sirocco est un vent très sec, très très chaud. Il fait chaud en ce moment, très chaud. Sirocco, c'est avec aimable.

Ah, il était formidable, aimable, Sirocco. Bah, il n'y a pas beaucoup d'accordéonistes qui l'ont enregistré, et en plus, dans ce style, il excellait, aimable. Allez, un vent en chasse un autre, après Sirocco, voici une brise, brise picarde, Carine Fontaine.

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1: Le 45 tours de la semaine avec André Verschuren, Bonjo Boy, est un 45 tours festival, FY45 2199 S, et c'est André Verschuren pour simplifier. Verschuren.

C'était Verschuren. Alors finalement, notre rendez-vous hebdomadaire sur Radio Mercure, ce n'est que du plaisir. Plaisir d'abord de se retrouver ensemble, plaisir d'entendre de l'accordéon, des bons accordéonistes. Pour le plaisir, Michel Pruvost.

Voilà, voilà, encore un joli programme d'accordéon ce matin sur Radio Mercure. Restez fidèles, bien sûr, au programme de notre station. Soyez prudents avec cette chaleur tout de même. Je vous retrouve demain matin, 11h midi, pour Balade en chanson, sinon la semaine prochaine pour d'autres aventures accordéonistiques. Bonne semaine à tous.

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Eh bien, bonjour à toutes et à tous, Patrick H2 en votre compagnie pendant une heure dans Music Quiz. Émission de divertissement avec des blind tests, des définitions de mots croisés, vous connaissez la formule. Un petit morceau de country, un petit morceau de musique du monde, histoire d'aller faire des coucous par-delà les frontières. Et tout ça, eh bien, c'est sur Radio Mercure 93 FM ou en streaming sur l'application. On va démarrer par une nouveauté, Queens associée à Boy Noize avec Get Away.

Ah, une petite nouveauté Radio Mercure, ça se refuse jamais. Alors, la définition de mots croisés, la première de cette émission, simple. Celle-ci est simple, la deuxième un peu moins et la troisième introuvable. Donc, va falloir vous battre aujourd'hui pour avoir les cinq réponses aux trois définitions de mots croisés, aux deux blind tests. Les blind tests, ouais, moyennement faciles. Alors, aujourd'hui, ça va être ardu, chers amis. Hein. Va falloir avoir du courage. Le mono n'a pas de chaîne. Je répète, le mono n'a pas de chaîne. C'est en six lettres et la troisième lettre, c'est un E. Donc, le mono n'a pas de chaîne. Et une fois n'est pas coutume, eh bien, nous allons phosphorer 3 minutes 17 avec le petit morceau de country qui va bien dans l'émission. Ah là, ça va pouvoir rigoler, moi je vous le dis. 57 Band.

Ah, le petit morceau de country qui va bien en début d'émission cette fois-ci. 57 Band avec Joy's Gonna Come in the Morning. Alléluia, voilà, pour être complet. Bon, alors, cette définition de mots croisés, avez-vous à voir le premier point de cette émission ? Le mono n'a pas de chaîne. Le mono n'a pas de chaîne, il fallait trouver stéréo. Parce que mono et stéréo, ça c'est voilà pour la musique, et puis chaîne, stéréo, voilà. Eh bien écoutez, magnifique, je sais pas où je vais trouver tout ça, on se demande sûrement, allez, un coup de folie. Monsieur Thierry Pastor. Ah, programmation éclectique, on aime de tout, on passe de tout, et vous aimez.

Oui, mais si vous avez tout compris, bien sûr que vous avez compris. Vous écoutez Musique Quiz et vous passez un très bon moment. Alors, bah, c'est l'heure, la petite musique, pour vous dire quoi ? Eh bah, qu'on va rejouer deuxième fois avec un blind test. Alors, je vous l'ai mis deux fois parce que, bon, même si c'est un petit peu long, il doit y avoir 10-13 secondes, me semble-t-il, c'est pas évident. Franchement, c'est pas évident. Comme je dis souvent, c'est vrai qu'on connaît les chansons, mais l'intro, c'est toujours un peu difficile. Alors, je vais faire silence, comme d'habitude. Allez, hop, vous avez l'habitude. Voilà, il a retiré le générique. Et comme c'est un très bon animateur, ce Patrick H2, et je vais vous mettre donc le blind test.

0: Ah, je vais vous mettre une chanson que j'adore. Oshi, elle s'appelle Mathilde en fait. Et c'est pour ça qu'elle parle de ce qui est arrivé. Mauvais rêve. Super chanson.
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Mais non, t'es très belle, t'as une très belle carrière et ne t'occupe pas de ce qu'on peut dire de toi. C'est Patrick H2 qui te le dit, ma petite Oshi. Alors, ce blind test, ah bah c'était Kinvé. J'aimerais trop qu'elle

Ah, le groupe Genesis, on a bien reconnu la voix de Phil Collins. Et on va citer les autres membres, parce qu'il n'y a pas que Phil Collins. Hein. Phil Collins était d'ailleurs au départ de cette aventure le batteur de Genesis et pas le chanteur. Parce que le chanteur, bah, c'était simplement Peter Gabriel qui est parti faire une carrière solo. Il y avait Steve Hackett, Mike Rutherford et Tony Banks. Voilà, on a été complet dans Music Quiz. Hein. Il n'y a pas que du divertissement, il y a de la culture. Hein. Petite musique pour dire qu'on va rejouer. Là, c'est la deuxième définition de mots croisés. Le jour de la montée. Je répète, le jour de la montée. C'est... Ah, je vous avais dit que c'était difficile, hein. 9 lettres, et je vais vous en donner 2, comme il y a 9 lettres, quand c'est 10 lettres, je vous donne 2, mais ah bon, allez, je suis gentil encore aujourd'hui, mais en plus, il est difficile. 9 lettres, j'ai dit donc, il y a en N comme Noémie, en 5e lettre, et en 7e lettre, il y a un I, donc le jour de la montée. On va phosphorer, comme j'aime bien dire, pendant 3 minutes 20, et on va phosphorer avec Joey Dallas. And the monk, talking you out. Vous ne l'entendez pas ailleurs, c'est normal. C'est sur Radio Mercure, c'est une nouveauté. Vous êtes dans Music Quiz avec Patrick H2.

Joe Dallas and the Monk, retenez bien, hein, Talking Your Out. Alors, la réponse à la deuxième définition de mot croisé, chers amis, le jour de la montée. Eh bien, il fallait trouver ascension, parce qu'il y a le jour de l'ascension, hein, c'est un jour, et puis monter, une ascension, quand on monte, on fait une ascension, et puis le jour de la montée, c'est le jour de l'ascension, ça tombe bien en plus. Je vais laisser le générique parce que musique du monde juste maintenant avec Kishori Amonkar. C'est une chanteuse indienne née à Bombay et décédée dans la même ville en 2017. Cette chanteuse classique indienne de type hindoustani pratique le chant khyal, un style classique des plus courants dans le nord de l'Inde. Bon, j'avoue, c'est spécial. Mais c'est musique du monde.

Le titre s'appelle Maro Pranam. J'espère que je le dis bien pour nos amis indiens. Kishori Amonkar, voilà. Musique traditionnelle, j'aurais pu mettre du Bollywood, mais j'ai préféré vous mettre les racines même et l'essence même de la musique indienne. Et puis on va continuer avec Lamo Mali et M à Makora. On reste dans musique du monde, hein. Presque. On a la guitare acérée de M. 2025 pour ce petit morceau. Et après, c'est un blind test.

Ah, l'Amo Mali et M dans Amakora. L'Amo Mali, c'est un collectif d'artistes franco-maliens, ce qui me permet de faire aussi un petit coucou à nos amis maliens. Et puis avant, bah, nos amis indiens, puisqu'on avait Kiroshi Amonkar, voilà. Bon, c'est l'heure du deuxième blind test. Alors, années 80, je vais vous aider un petit peu. Reprise d'un ancien titre dance, disco. Donc voilà, si vous me trouvez le titre, bien sûr, mais si vous me donnez, si vous trouvez un des deux chanteurs qui a chanté, donc là c'est la reprise, hein, c'est le deuxième chanteur. Et le premier, bah, je vous le donnerai aussi comme ça. Si vous avez donné ce nom-là, vous aurez gagné. Pareil, il n'y a pas de problème. Alors, je vais baisser le petit générique, voilà. Et puis, voici le blind test.

Eh bien, écoutez, si vous trouvez, eh ben, c'est une autre histoire. Franchement, hein. Avec monsieur Gérard Blanc, le regretté Gérard Blanc.

Ceux qui ont dit Jimmy Somerville ont gagné. Ceux qui ont dit Sylvester aussi, parce que c'est la chanson originale. Et le titre, You Make Me Feel. Radio Mercure 93 FM, vous êtes dans Music Quiz avec Patrick H2.

Ah, Justé, Jacques Steele et John avec Turn the Like Off, c'est une nouveauté Radio Mercure. Alors, dernière définition de mots croisés, vous êtes presque à faire la totale, vous avez presque tous gagné, donc il reste la dernière pour vous départager. Je peux vous dire, elle est difficile. Les références que j'ai prises sont pas faciles. Attention, la définition de mots croisés, vous êtes prêts ? Michel a son support de toile. Michel a son support de toile. C'est en 8 lettres et la quatrième lettre, c'est un V. Si vous trouvez ça, magnifique. Franchement, vous êtes fort parce que Michel a son support de toile. Et pour vous aider à réfléchir, la tribu de Dana. Avec Mano. 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

Ah, Mano et la tribu de Dana. Alors, la définition de mot croisé, c'était Michel à son support de toile. Eh bien, il fallait trouver Chevalet. Je sais, Michel Chevalet, qui est un journaliste des sciences à la télé. Ça fait des années qu'il est là. Et il nous présente les dernières nouveautés, des choses comme ça. Il nous parle d'Ariane, la fusée et tout. Et puis, support de toile, parce qu'on met des toiles pour peindre sur un chevalet. On va terminer cette émission avec une nouveauté jamaïcaine. Ça, c'est le titre. C'est Huguel et Solto. Vous êtes dans Musique Quiz avec Patrick H2 sur Radio Mercure 93 FM. Et bravo à tous ceux qui ont trouvé les 5 réponses.

Et oui, c'est terminé pour aujourd'hui, Music Quiz. Donc encore félicitations à tous ceux qui ont eu 4 ou 5 bonnes réponses. Surtout la dernière, hein. Franchement, bravo à ceux qui ont trouvé. Music Quiz, une émission de divertissement, c'est tous les lundis de 17h à 18h et le mercredi en rediffusion de 9h à 10h. Et bien sûr en podcast toute l'année sur l'application Radio Mercure. Pour refaire d'autres émissions, pour réécouter, bon, vous aurez les réponses. Ah, ça c'est sûr. Je vous dis à la semaine prochaine, je serai là, je vous attends de pied ferme. Bonne semaine à vous, bye bye, à bientôt.

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